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Robbie Williams sur RTL 2. 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

Calogero sur RTL2. 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

0: Avec ça, on a instantanément le sourire des Cardigans ce matin sur RTL2. Et nous voilà donc partis pour une nouvelle matinée. Bienvenue sur RTL2, il est 5h59, c'est Victor Leclerc. Ravi de vous retrouver ici en direct, de vous accueillir aussi dans ce 14 juillet. Bon courage pour cette nouvelle journée qui démarre. C'est le morning de l'été, vous l'avez compris. Pour commencer la journée avec Alex Hepburn en préparation. Ed Sheeran aussi arrive. Et puis à 6h tout pile... Allons-y pour un premier point sur l'actualité en ce 14 juillet. Donc, bienvenue sur RTL2. Partout en France, le premier flash ce matin vous est présenté par Simon Barbin. Bonjour Simon.
1: Et bonjour Victor, bonjour à tous. Plus de 1300 hectares désormais parcourus par les flammes en forêt de Fontainebleau. C'est le nouveau bilan communiqué hier soir par le ministre de l'Intérieur. Un sinistre comptant parmi les trois plus gros incendies jamais enregistrés dans le nord de la France. Sur place, 600 pompiers étaient encore mobilisés hier soir. Ce feu pourrait être criminel, annonce Laurent Nunez. C'est dans ce contexte que deux personnes ont été interpellées en Seine-et-Marne. Elles sont au total 59 partout en France, suspectés d'être à l'origine des incendies. Les flammes qui progressent notamment dues à la sécheresse. Conséquence, 98 départements ont été placés sous surveillance. Aujourd'hui, c'est presque toute la France et c'est inédit depuis 2013. Des départements qui pourront donc être concernés par des restrictions d'eau. Dans le reste de l'actualité, les États-Unis ont mené cette nuit une nouvelle série de frappes sur l'Iran. Téhéran a répliqué aussitôt en visant des bases américaines dans les pays du Golfe. Le gouvernement iranien affirme avoir toujours le contrôle du détroit d'Ormuz. De son côté, Donald Trump estime qu'un nouvel accord est encore possible pour un cessez-le-feu. Côté économique, les prix du pétrole continuent de monter. Des attaques aussi en Ukraine hier soir, où la capitale Kiev a été touchée à plusieurs reprises. Attaques survenues alors que les pays de la coalition des volontaires alliés de l'Ukraine se sont réunis hier à Paris. Ce matin, le président Zelensky et plusieurs chefs d'État

0: Et la météo, encore une journée étouffante avant la baisse des températures prévues d'ici la fin de semaine. 26 départements sont placés en vigilance rouge canicule. Des départements de la partie centrale du pays, entre le Val d'Oise et l'Allier, mais aussi dans le sud-ouest allant du Tarn à la Charente. Le reste de l'Hexagone restera en grande partie en vigilance orange. Côté température au réveil, elles sont très douces. Il fait 18 degrés à Cherbourg, 19 à Calais, 21 à La Rochelle, 22 à Romorantin, 25 à Montpellier. Et cet après-midi, le temps restera sec et largement ensoleillé avec des températures extrêmes. 33 degrés à Lille, 34 à Nantes, 36 à Paris et jusqu'à 39 degrés à Toulouse et à Montélimar.
1: Merci beaucoup Simon, il est 6h03, bienvenue sur RTL2, c'est le morning de l'été.
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0: à 6h10. On vient d'écouter Ed Sheeran ce matin sur RTL2.
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0: Bonjour et bon réveil, ravi de vous retrouver. Bienvenue dans ce mardi 14 juillet 2026, 195e jour de l'année. Jour de défilé, jour de feux d'artifice partout en France, fête nationale oblige. On n'oublie pas non plus de célébrer les Camilles aujourd'hui. Bonne fête à vous qui m'écoutez peut-être déjà tôt ce matin. Ce jour-là, en 1999, sortait aux États-Unis le film d'horreur phénomène, le projet Blair Witch, tourné avec 3 francs 6 sous, à peine 60 000 $, un faux documentaire qui a terrifié le monde entier et l'un des films les plus rentables de l'histoire de cinéma au prorata investissement revenu. Le 14 juillet 2019, il y a 7 ans jour pour jour, sur le gazon de Wimbledon, Novak Djokovic et Roger Federer disputaient la plus longue finale de l'histoire du tournoi, 4h57, un combat titanesque remporté à l'époque par le Serbe. Dans les anniversaires aujourd'hui, on souhaite un joyeux anniversaire donc à notre ancienne Miss France 2010, Malika Ménard, au chanteur du groupe Imagine Dragons, Dan Reynolds. Également un joyeux anniversaire à la chanteuse et animatrice des années 80-90, Dorothée. Et puis au sportif Conor McGregor. Ce jour-là, un 14 juillet 2014 cette fois-ci, le titre que tout le monde chantait en boucle, c'était ce tube pop-folk du duo français Lilywood and the Prick. Avec Prayer and See, numéro 1 donc ce jour-là, ici chez nous en France. Ça rappelle des souvenirs. Vous savez tout concernant ce 14 juillet, donc bienvenue si vous venez de nous rejoindre. Maroon 5 et No Doubt dans la suite du son pop rock. Et puis votre horoscope aussi du jour qui arrive sur RTL2. Bon réveil.
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RTL 2 à 6h23 avec No Doubt ce matin dans ce mardi 14 juillet. Bonjour, bienvenue. On y va pour votre horoscope du jour donc. Avec pour commencer les médailles de bronze, les taureaux. Un brin de mauvaise foi pourrait compliquer une discussion pourtant sans gravité. Les lions, à vouloir tout diriger, certains risquent de se sentir mis de côté. Et les capricornes, besoin de souffler, accordez-vous une vraie pause avant de repartir. On y va pour les médailles d'argent, les béliers, rien ne semble pouvoir entamer votre motivation aujourd'hui. Les gémeaux, les bonnes idées arrivent au bon moment, il serait dommage de ne pas les noter. Les cancers, une belle complicité s'installe avec votre entourage. Les vierges, votre sens du détail fera toute la différence. Les balances, un joli coup de chance pourrait bien illuminer cette journée. Les scorpions, les doutes s'effacent progressivement pour laisser place à davantage de sérénité. Les Verseaux, l'occasion de montrer l'étendue de vos talents pourrait se présenter plus vite que prévu. Les poissons, un sourire suffira à désamorcer une situation délicate. Et enfin, la médaille d'or, elle est aujourd'hui pour les Sagittaires. Impossible de passer inaperçu. Charisme, enthousiasme et réussite seront au rendez-vous. 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

0: classique de Queen pour commencer la journée du bon pied. Vous êtes sur RTL2, il est 6h29 en direct. C'est le morning de l'été en ce mardi 14 juillet qui se poursuit. Bon courage à vous qui partez travailler à cette heure-là. Vous pour qui le mot férié n'existe pas. Je pense notamment au personnel mobilisé aussi pour lutter contre ces incendies un peu partout en France. Les pompiers sur le terrain ce 14 juillet du côté de Fontainebleau toujours. On pense fort à vous. Bravo pour le travail que vous faites. On va refaire d'ailleurs un point sur l'évolution de ces incendies et de cette canicule dans le flash de la demi avec Simon Barbin. Et pour le son pop rock, la journée démarre avec le nouveau One Republic. One Republic et Osier sur RTL2, bienvenue.
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0: Bienvenue sur RTL2, il est 6h31 en direct. Osier et One Republic pour le son, après les infos présentées par Simon Barbin. Bonjour Simon.
8: Bonjour Victor, bonjour à tous. Elles sont suspectées d'être à l'origine de nombreux incendies en France. 59 personnes ont été interpellées, annonce le ministère de l'Intérieur, dont deux à Fontainebleau où la forêt continue de brûler. 1300 hectares ont été parcourus et 600 pompiers étaient encore mobilisés hier soir. Un autre feu s'est déclaré près de celui-ci dans le secteur de la Faisanderie. Un incendie aussi en Lozère. Les flammes ont ravagé une centaine d'hectares autour de Saint-Bonnet-Laval. Une maison a été détruite et un village a dû être confiné. Ailleurs en France, le feu ayant touché la Drôme ces derniers jours n'est pas encore fixé, déclare la préfecture locale. Une situation qui s'intensifie avec ces températures extrêmes. 26 départements sont encore placés en vigilance rouge canicule. Des départements de la partie centrale du pays, entre le Val-d'Oise et l'Allier, mais aussi dans le sud-ouest, allant du Tarn à la Charente. 58 autres sont en vigilance orange. La fin de l'épisode de chaleur n'est pas prévue avant jeudi. L'actualité, c'est aussi ce jour de fête nationale avec le traditionnel défilé militaire ce matin à partir de 10h. Défilé massif pour montrer les muscles tout en affichant le soutien des alliés à l'Ukraine. Une cinquantaine de chefs d'État européens seront aux côtés d'Emmanuel Macron, notamment l'Ukrainien Volodymyr Zelensky. Emmanuel Macron qui se rendra ensuite à Nice 10 ans jour pour jour après l'attentat sur la promenade des Anglais où 86 personnes ont été tuées, dont de nombreux enfants. Le chef d'État assistera aux commémorations sur place. Un spectacle de drones est prévu à 22h. La journée s'annonce chargée sur les routes du Nord-Ouest après un week-end prolongé. Bison futé voit orange aujourd'hui. Il vous conseille d'éviter la 13, la 11 et la 10 en direction de l'Île-de-France cet après-midi. Et puis le football ce soir, France-Espagne à 21h, demi-finale du Mondial à suivre sur M6. Le match se jouera à Dallas. Bonne nouvelle côté blessure, Aurélien Tchouaméni devrait reprendre du service et la cheville de Kylian Mbappé, eh bien, va bien.
0: Ah bon, bah super, bah super. Allez les bleus, oui. Tu pronostiques
8: 2-0.
0: Allez super, la météo des plages pour enchaîner.
8: On t'écoute. Avec des conditions plus favorables à la baignade dans les régions du nord, fini l'orage, retour du plein soleil, mais toujours cette vigilance canicule. Il fera 28 degrés sur la plage de Deauville, 20 degrés dans l'eau, 29 degrés au Mont-Saint-Michel pour une mer à 22 degrés. En Bretagne, les températures seront moins élevées, mais il y aura quelques rafales de vent. 22 degrés attendus à Roscoff, 17 en mer, 25 et 20 degrés à Lorient. Sur le reste de la façade atlantique, les températures grimpent. 33 degrés sur le sable à Royan, 23 dans l'eau, 29 et 22 degrés à Biscarrosse. Et puis en Méditerranée, condition idéale à Palavas-les-Flots, 25 degrés dans l'eau, 28 en plein air, 23 et 27 degrés à Argelès-sur-Mer.
0: Merci Simon, il est 6h34, vous écoutez RTL2, c'est le morning de l'été, bienvenue.
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0: Le nouveau One Republic, vous le découvrez ce matin sur RTL2 à 6h40 dans le morning de l'été. C'est Victor Leclerc, ravi de vous retrouver, de vous accompagner dans ce nouveau jour qui démarre, ce jour de match d'ailleurs, tiens, demi-finale France-Espagne, c'est ce soir. Et alors j'ai appris que quand un joueur se prend un carton jaune, ce n'est pas juste un avertissement. Non, non, ça déclenche en réalité une facture à destination de la fédération du pays. 10 000 $ pour un jaune et jusqu'à 20 000 $ pour un rouge direct. Eh ben, on espère qu'on n'en prendra pas trop ce soir. Allez les bleus, et bon réveil avec RTL2, le morning de l'été se poursuit. Pop rock non-stop avec The Fame. The Fame, Nirvana, Eloane, tout ça avant 7h sur RTL2, bienvenue.
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1: On aime le dernier U2, Song of the Future.

0: hyper entraînant, le Shut Up and Dance de Walk the Moon sur RTL2 à 6h58 dans le morning de l'été qui vous accompagne ce matin. Message d'Isabelle, tiens, près du Mans, sage-femme qui vient de terminer sa nuit de garde et qui nous dit: de naissance cette nuit, je rentre crevé mais avec le sourire, mission accomplie. Je compte sur toi Victor pour me passer un petit Vanessa Paradis avant d'arriver à la maison. Waouh, bah bravo, ça c'est un vrai beau métier. Moi le mien à côté c'est de la rigolade, hein. Bon, je vais quand même faire ça bien pour vous Isabelle, Vanessa Paradis. Ça arrive sur RTL2 juste après les infos de 7h et puis je rajoute aussi Bruce Springsteen sur RTL2, bienvenue.
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12: Merci d'avoir choisi RTL2. 7h01, Vanessa Paradis dans le son pop rock après vos infos. Bonjour. Pour compléter l'actualité de ce 14 juillet, on monte 3 minutes avec Simon Barbin. Bonjour Simon.
13: Et bonjour Victor, bonjour à tous. Plus de 1900 hectares désormais parcourus par les flammes en forêt de Fontainebleau. C'est le nouveau bilan communiqué ce matin par les pompiers. Un sinistre comptant parmi les 3 plus gros incendies jamais enregistrés dans le nord de la France. Sur place, 850 pompiers sont encore mobilisés. Ce feu pourrait être criminel, annonce le ministère de l'Intérieur. C'est dans ce contexte que 2 personnes ont été interpellées en Seine-et-Marne. Elles sont au total 59 partout en France, suspectés d'être à l'origine des incendies. Les flammes qui progressent, notamment dues à la sécheresse, conséquence 98 départements ont été placés sous surveillance aujourd'hui. C'est presque toute la France et c'est inédit depuis 2013. Des départements qui pourront donc être concernés par des restrictions d'eau. Dans le reste de l'actualité, les États-Unis ont mené cette nuit une nouvelle série de frappes sur l'Iran. Téhéran a répliqué aussitôt en visant des bases américaines dans les pays du Golfe. Le gouvernement iranien affirme avoir toujours le contrôle du détroit d'Hormuz. De son côté, Donald Trump estime qu'un nouvel accord est encore possible pour un cessez-le-feu. Côté économique, les prix du pétrole continuent de monter. Des attaques aussi

0: de blessure.
1: Et alors le match, il sera où?
0: Il sera à Dallas.
1: Ah là là. Voilà, bah ça me fait rire. On y va avec la météo?
2: Oui, pas la météo à Dallas, mais cette fois-ci en France, avec encore une journée étouffante avant la baisse des températures prévues d'ici la fin de semaine. 26 départements sont placés en vigilance rouge canicule, des départements de la partie centrale du pays entre le Val d'Oise et l'Allier, mais aussi dans le sud-ouest allant du Tarn à la Charente. Le reste de l'Hexagone restera en grande partie en vigilance orange. Côté température au réveil, elle reste très douce. Il fait 18 degrés à Cherbourg, 19 à Calais, 22 à Romorantin, 25 à Montpellier et cet après-midi. Le temps restera sec et largement ensoleillé avec des températures extrêmes. 33 degrés à Lille, 34 à Nantes, 36 à Paris, jusqu'à 39 degrés à Toulouse et à Montélimar.
1: Encore une journée chaude, donc vous l'avez compris. Merci Simon, on te retrouve tout à l'heure à 7h30 sur RTL2. Prochain point sur l'actu. En attendant, le son Paprock que vous sort du lit, c'est le morning de l'été. Bienvenue, 7h04, voici Vanessa Paradis sur RTL2. Bonjour.

0: Le son de Vanessa Paradis à 7h07 sur RTL2.
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0: Ravi de vous accompagner, c'est Victor Leclerc donc en ce 195e jour de l'année, jour de défilé, jour de fête nationale aujourd'hui un peu partout en France. Fête nationale oblige donc oui. On n'oublie pas de célébrer les Camilles aujourd'hui. Bonne fête à vous qui m'écoutez ce matin. Ce jour-là, tiens, en 1999 sortait aux États-Unis le film d'horreur Phénomène, le projet Blair Witch tourné avec 3 francs 6 sous comme on dit, à peine 60 000 $, un faux documentaire qui a terrifié le monde entier et l'un des films les plus rentables de l'histoire du cinéma au prorata investissement revenu. Le 14 juillet en 2019, il y a 7 ans jour pour jour, sur le gazon de Wimbledon, Novak Djokovic et Roger Federer disputaient la plus longue finale de l'histoire du tournoi, 4h57 minutes, un combat titanesque remporté par le Serbe. Aujourd'hui, on souhaite un joyeux anniversaire à notre ancienne Miss France 2010, Malika Ménard, au chanteur du groupe Imagine Dragons, Dan Reynolds. Et puis également à la chanteuse et animatrice des années 80-90, Dorothée. Et puis alors, ce jour-là, le titre numéro 1, un 14 juillet 2014, ce qu'on chantait tous en boucle, c'était ce tube pop folk du duo Lilywood and the Pricks. Enfin, ça c'était bien. Numéro 1 en France, donc le 14 juillet 2014. Vous savez tout, passez une bonne journée avec RTL.

0: À 7h12, Bruce Springsteen dans le son pop rock de ce mardi 14 juillet sur RTL2. Bon réveil, bon 14 juillet à vous, donc bonne fête nationale, bonjour férié ou pas à vous qui bossez, et ce depuis tôt ce matin. On est là pour vous accompagner avec la roue pop rock qui va tourner encore ce matin, fidèle au poste aujourd'hui, pour vous faire gagner d'ailleurs un séjour exceptionnel d'une semaine, la Grange Vacances, pour vous ressourcer, pour vous reposer en famille. 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Et puis dans la playlist, le son pop rock continue de vous accompagner avec Coldplay et BTS. Stéphane Echer aussi, et puis votre horoscope sur RTL2. Bienvenue.
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titre qui a été choisi par l'association 30 millions d'amis cette année dans leur nouvelle campagne pour lutter contre l'abandon d'animaux. C'était Stéphane Echer à 7h24 en direct. 14 juillet aujourd'hui, allons-y pour votre horoscope avec pour commencer les médailles de bronze, les taureaux. Un brin de mauvaise foi pourrait compliquer une discussion pourtant sans gravité. Les lions, à vouloir tout diriger, certains risquent de se sentir mis de côté. Les capricornes, besoin de souffler? Accordez-vous une vraie pause avant de repartir. On y va pour les médailles d'argent, les béliers. Rien ne semble pouvoir entamer votre motivation aujourd'hui. Les gémeaux, les bonnes idées arrivent au bon moment. Il serait dommage de ne pas les noter. Les cancers, une belle complicité s'installe avec votre entourage. Les vierges, votre sens du détail fera toute la différence. Les balances, un joli coup de chance pourrait bien illuminer cette journée. Les scorpions, les doutes s'effacent progressivement pour laisser place à davantage de sérénité. Les Verseaux, l'occasion de montrer l'étendue de votre talent pourrait se présenter plus vite que prévu. Les poissons, un sourire suffira à désormais et à dérouler toutes les situations délicates. Et puis enfin, la médaille d'or, elle est pour les Sagittaires, impossible de passer inaperçu. Charisme, enthousiasme et réussite seront au rendez-vous. 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

0: Les Red Hot Chili Peppers sur RTL2 dans le morning de l'été, il est 7h30. Bon réveil, le réveil pop rock pendant les vacances du Double Expresso, et c'est aussi votre émission, celle-ci, le morning de l'été. Vous pouvez nous faire parvenir vos messages sur les réseaux sociaux. Tiens, on en a un de Maxime, il est pompier près de Montpellier. Bonjour Victor, petit message à tous les collègues qui seront mobilisés ce soir pour les balles et les feux d'artifice. Et salut à Laure et Bernard de ma caserne. Salut Maxime, et à travers votre message, on salue tous les pompiers mobilisés en ce moment. Bravo pour le boulot que vous faites. RTL2, la playlist pop rock se poursuit avec LP. Jean-Louis Aubert aussi arrive sur RTL2, et puis on va refaire un point sur l'actu sur RTL2. Il est 7h30 donc.
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3: Avant, je m'excuse, 7h32, on y va pour les infos avec Simon Barbin. Bonjour Simon.
4: Bonjour Victor, bonjour à tous. Le bilan s'alourdit à Fontainebleau où les flammes ont parcouru près de 2000 hectares. C'est l'annonce des pompiers ce matin. Ils sont encore 850 mobilisés face à l'un des feux les plus ravageurs jamais connus dans le nord du pays. Un feu qui pourrait être criminel. Deux personnes ont été interpellées en ce sens. Elles s'ajoutent aux 57 autres individus suspectés d'être à l'origine de nombreux incendies en France. Des feux qui sévissent également dans le sud. En Lozère, une centaine d'hectares sont partis en fumée hier soir et dans la Drôme, 9 jours après le début d'un grand incendie ayant brûlé plus de 4400 hectares. Ce dernier n'est pas encore fixé, indique la préfecture locale. Une situation défavorable avec les vents violents et la sécheresse. Quasi toute la France est en situation d'alerte. Des restrictions d'eau sont donc envisageables. Autre conséquence, la perturbation du réseau ferroviaire, notamment sur la ligne à grande vitesse reliant Paris au sud-est. Les trois incendies qui s'étaient déclarés le long de la voie ferrée ont été éteints hier soir, permettant une reprise du trafic à une vitesse normale. Circulation qui était aussi très compliquée près du Mans, dans la Sarthe, entraînant jusqu'à 3 heures de retard en gare Montparnasse. Dans l'actualité également, ce jour de fête nationale avec le traditionnel défilé militaire aujourd'hui sur les Champs-Élysées. Un défilé massif à partir de 10 heures pour afficher la puissance française. Ce sera la dernière cérémonie présidée par Emmanuel Macron. Le chef d'État qui prendra ensuite la direction de Nice où les commémorations se poursuivent 10 ans après l'attentat qui a fait 86 morts et plus de 400 blessés sur la promenade des Anglais. Après une marche silencieuse dimanche et une cérémonie interreligieuse hier, le chef d'État présidera une cérémonie à 18h15 avant un spectacle de drones prévu à 22h. Et une minute de silence sera observée ce soir avant le coup d'envoi du match France-Espagne, premier choc des demi-finales du Mondial qui se déroule à Dallas, match à 21h sur M6. Enfin, retour du Tour de France après une journée de repos bien méritée. 10e étape aujourd'hui entre Aurillac et la station du Lioran dans le Massif Central.
3: Et on y va, mon cher Simon, avec la météo des plages.
4: Et des conditions plus favorables à la baignade dans les régions du Nord. Fini l'orage, retour du plein soleil. Mais toujours cette vigilance canicule. Il fera 28 degrés sur la plage de Deauville, 20 degrés dans l'eau, 29 au Mont-Saint-Michel pour une mer à 22 degrés. En Bretagne, les températures seront moins élevées, mais il y aura quelques rafales de vent. 22 degrés attendus à Roscoff, 17 en mer, 25 et 20 degrés à Lorient. Sur le reste de la façade atlantique, les températures grimpent. 33 degrés sur le sable à Royan, 23 dans l'eau, 29 et 22 à Biscarrosse. Et puis en Méditerranée, conditions idéales à Palavas-les-Flots, 25 degrés dans l'eau, 28 en plein air, 23 et 27 degrés à Argelès-sur-Mer, avec quelques entrées maritimes à signaler.
3: C'est important de le signaler, tu fais bien. Merci Simon, à tout à l'heure. On se retrouve à 8h pour un prochain point sur l'actu RTL de Bon Réveil. Bienvenue dans ce morning de l'été. LP arrive après cette magnifique chanson de Jean-Louis Aubert. Voici la chanson qui guérit donc sur RTL 2.

Lost on You avec LP sur RTL2 dans le morning de l'été à 7h40 en ce 14 juillet. Jour férié aujourd'hui, peut-être signe de chance pour vous ce matin. On va jouer à la roue pop rock aux alentours de 7h50 pour tenter de vous offrir votre séjour d'une semaine, la Grange Vacances. Alors hier, Nolwenn n'a pas réussi à retrouver le titre. Aujourd'hui, on espère que vous aurez plus de chance. 32, 28, vous nous appelez dès maintenant et on joue après Damiano David. Damiano David avec The First Time sur RTL2. Bon réveil.

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0: Damiano David sur RTL2 à 8h49.
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0: Bonjour et bienvenue, c'est le morning de l'été. Pas de jour férié donc pour commencer la journée avec du son pop-rock. La playlist vous sort du lit et elle vous permet aussi de gagner votre séjour d'une semaine dans les résidences de Standing, la Grange Vacances. Pour ça, jouons à la roue pop-rock et ce matin on joue avec Mickaël du côté de Nantes. Bonjour Mickaël.
2: Oui, salut Victor.
0: Ça va, vous allez bien?
2: Ah bah écoutez, impeccable, ouais, c'est parfait.
0: Très heureux de vous avoir avec...
2: mal démarré.
0: Bah ouais, vous faisiez quoi ce matin?
2: En fait, je suis chauffeur de taxi et en fait, je suis avec un client.
0: D'accord.
2: Je suis encore réveillé.
0: Ah ouais, vous avez travaillé toute la nuit ou tôt ce matin?
2: Non, je démarre juste la journée là.
0: D'accord, ok. La journée sur la route, forcément, vous êtes fidèle à RTL2.
2: Voilà.
0: Ah oui.
2: C'est ça, tout à fait. Bon,
0: si vous êtes avec moi, c'est pour tenter de gagner une semaine de vacances, la Grange Vacances. Ça vous ferait plaisir, une petite semaine détente?
2: Ça serait magnifique même.
0: Ça serait super, hein, franchement.
2: Ah bah super, ouais.
0: À la mer, à la montagne, en famille, pour se reposer. Pour ça, une chose à faire, lancer la roue. Ça, c'est moi qui vais le faire. Vous me dites okay. Stop, un titre apparaît, vous reconnaissez le morceau et c'est gagné.
2: Ça marche, et bah alors c'est parti.
0: Allez, je lance.
2: Stop.

0: Avec sa voix là, sa voix unique.
1: Ah, je vais pas l'avoir.
0: Vous allez pas l'avoir?
1: Non.
0: Aïe aïe aïe aïe aïe aïe aïe aïe. C'était M.
1: Ah oui, j'avais pas reconnu.
0: Mathieu Chédid.
1: Ouais.
0: Bon bah les vacances.
1: Oh punaise.
0: Bon, c'est pas grave. Est-ce que ce que vous pourrez faire, c'est rejouer?
1: Je vais me faire engueuler par mon client en plus.
0: En plus, vous êtes à la bourre. Bah, super. Super la journée. Bon,
1: oh,
0: vous, et vous repartez pas sans rien, évidemment, sur RTL2. On vous offre une belle montre Kelton. C'est une entreprise.
1: Bah, écoutez, ça serait déjà pas mal, ouais.
0: Originaire de Besançon qui s'est imposée comme une référence de l'horlogerie française. Donc, ça, c'est pour vous, c'est cadeau.
1: Ok, bah c'est super, merci beaucoup Victor. Et puis bah maintenant on va reprendre la route. Hein,
0: bah voilà.
1: Maintenant je vais me faire engueuler par le client. bon, bah voilà.
0: Roulez prudemment et puis restez fidèle à RTL2.
1: Oui. Ouais, merci encore Victor, je vous souhaite une bonne journée.
0: Merci beaucoup et puis profitons donc de ce titre de M sur RTL2.

0: titre que vous n'entendez que sur RTL2 à 7h59. C'était Meatloaf dans le morning de l'été. Belle matinée, bon réveil. Il va être 8h. On va pouvoir commencer une nouvelle heure pop rock avec Zayn Sia, avec Indochine aussi. Et puis on va se refaire un point sur l'actu en ce 14 juillet. Actu chargé. Et on détaille tout ça dans un instant sur RTL2.
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0: Bon début de journée avec RTL2, c'est Victor Leclerc. Le morning de l'été revient après les infos. Actualité chargée de ce 14 juillet, présentée par Simon Barbin. Bonjour Simon.
11: Et bonjour Victor, bonjour à tous. Elles sont suspectées d'être à l'origine de nombreux incendies en France. 59 personnes ont été interpellées, annonce le ministère de l'Intérieur, dont deux à Fontainebleau où la forêt continue de brûler. Près de 2000 hectares ont été parcourus et 850 pompiers étaient encore mobilisés ce matin. Un autre feu s'est déclaré près de celui-ci dans le secteur de la Faisanderie. Un incendie aussi en Lozère. Les flammes ont ravagé une centaine d'hectares autour de Saint-Bonnet-Laval. Une maison a été détruite et un village a dû être confiné. Ailleurs en France, le feu ayant touché la Drôme ces derniers jours n'est pas encore fixé, déclare la préfecture locale. Dans l'actualité également, de nouvelles frappes entre l'Iran et les États-Unis. Les gardiens de la Révolution ont ciblé des bases américaines dans les pays du Golfe. Ils affirment avoir toujours le contrôle du détroit d'Ormuz. Conséquence, le blocus naval américain devrait être réinstauré ce soir, annonce le président Donald Trump. La suite des commémorations à Nice, 10 ans jour pour jour après l'attentat ayant fait 86 morts et plus de 400 blessés sur la promenade des Anglais. Emmanuel Macron présidera ce soir une cérémonie d'hommage aux victimes avant un spectacle de drones ce soir à 22h. Avant cela, le chef d'État est attendu ce matin sur les Champs-Élysées avec le traditionnel défilé militaire en ce jour de fête nationale. Défilé à partir

0: Simon, encore du chaud et du beau aujourd'hui, non?
1: Oui, journée étouffante avant la baisse des températures prévues d'ici la fin de semaine. 26 départements sont placés en vigilance rouge canicule, des départements de la partie centrale du pays entre le Val d'Oise et l'Allier, mais aussi dans le sud-ouest allant du Tarn à la Charente. Le reste de l'Hexagone restera en grande partie en vigilance orange. Côté température au réveil, elles sont très douces. Il fait 18 degrés à Cherbourg, 19 à Calais, 21 à La Rochelle, 22 à Romorantin, 25 à Montpellier. Et cet après-midi, le temps restera sec et largement ensoleillé avec des températures extrêmes. 33 degrés à Lille, 34 à Nantes, 36 à Paris et jusqu'à 39 degrés à Toulouse et à Montélimar. Bon
0: ça
1: courage.
0: Va être une très belle journée, encore très chaude, donc il va falloir être prudent. Bienvenue sur RTL 2, il est 8h04, c'est Victor Leclerc, c'est le morning de l'été qui vous accompagne. La playlist pop rock avec vous, Zayn, Sia, dans un instant. Et pour tout de suite, on attaque cette nouvelle heure avec le dernier titre d'Indochine. C'est Les Nouveaux Soleils sur RTL 2.

0: Zayn et Sia sur RTL2, il est 8h11.
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0: Et bonjour à tous, bon réveil, bienvenue dans ce mardi 14 juillet 2026, 195e jour de l'année, jour de défilé, jour de feux d'artifice un peu partout en France. Fête nationale oblige, on n'oublie pas non plus de célébrer les Camilles aujourd'hui, bonne fête à vous qui m'écoutez ce matin. Ce jour-là, en 1999, sortait aux États-Unis le film d'horreur Phénomène, le projet Blair Witch, tourné avec 3 francs 6 sous, comme on dit, à peine 60 000 dollars. Un faux documentaire qui a terrifié le monde entier et l'un des films les plus rentables de l'histoire du cinéma, au prorata investissement revenu. Le 14 juillet en 2019, il y a 7 ans jour pour jour, sur le gazon de Wimbledon, Novak Djokovic et Roger Federer disputaient la plus longue finale de l'histoire du tournoi. 4h57, un combat titanesque remporté par le Serbe. Dans les anniversaires aujourd'hui, on souhaite un joyeux anniversaire à notre ancienne Miss France 2010, Malika Ménard, au chanteur du groupe Imagine Dragons aussi, Dan Reynolds. Joyeux anniversaire à lui. Vous entendez souvent sur RTL2, on adore ce groupe. C'est aussi l'anniversaire de la chanteuse et animatrice des années 80-90, Dorothée. Et puis le titre qui était numéro 1, un 14 juillet en 2014. Le morceau qu'on chantait tous en boucle, c'était ce tube pop-folk du duo français Lilywood and the Prick. Numéro 1 donc en France avec ce morceau Prayer and See. La suite de la playlist pour votre réveil dans le morning de l'été, ça se passe avec Elena, ça se passe avec Robbie Williams aussi en préparation. Et votre horoscope sur RTL2, bonjour.
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8h24, c'est Elena sur RTL2, mardi 14 juillet. Allons-y pour votre horoscope avec pour commencer les médailles de bronze. Les taureaux, un brin de mauvaise foi pourrait compliquer une discussion pourtant sans gravité. Les lions, à vouloir tout diriger, certains risquent de se sentir mis de côté. Les capricornes, besoin de souffler, accordez-vous une vraie pause avant de repartir. Les médailles d'argent, on y va pour les béliers, rien ne semble pouvoir entamer votre motivation aujourd'hui. Les gémeaux, les bonnes idées arrivent au bon moment, il serait dommage de ne pas les noter. Les cancers, une belle complicité s'installe dans votre entourage. Les vierges, votre sens du détail fera toute la différence. Les balances, un joli coup de chance pourrait bien illuminer cette journée. Les scorpions, les doutes s'effacent progressivement pour laisser place à davantage de sérénité. Les verseaux, l'occasion de montrer l'étendue de vos talents pourrait se présenter plus vite que prévu. Les poissons, un sourire suffira à désamorcer une situation délicate. Et enfin, la médaille d'or aujourd'hui, elle est pour les sagittaires. Impossible de passer inaperçu. Charisme, enthousiasme et réussite seront au rendez-vous. 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

0: Ils étaient il y a quelques semaines de ça en interview ici dans nos studios, le groupe News sur RTL2, interview complète avec Eric Jean-Jean à écouter quand vous le souhaitez en podcast sur l'appli et sur rtl2.fr. De toute façon, la radio de Muse en France, c'est nous. On est hyper fiers d'être partenaires de leurs concerts qui auront lieu avant la fin de l'année du côté de Paris et de Montpellier. RTL2, la radio de votre été, la radio de vos vacances avec Taylor Swift en préparation. Mister Big aussi arrive et puis vos infos à l'admi sur RTL2.
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0: Juste après les infos de l'admi sur RTL2, on écoutera Taylor Swift. Mais avant ça, écoutons Simon Barbin pour l'actu. Salut Simon.
13: Salut Victor, bonjour à tous. Plus de 1900 hectares désormais parcourus par les flammes en forêt de Fontainebleau. C'est le nouveau bilan communiqué ce matin par les pompiers. Un sinistre comptant parmi les 3 plus gros incendies jamais enregistrés dans le nord de la France. Sur place, 850 pompiers sont encore mobilisés. Ce feu pourrait être criminel, annonce le ministère de l'Intérieur. C'est dans ce contexte que 2 personnes ont été interpellées en Seine-et-Marne. Elles sont au total 59 partout en France, suspectés d'être à l'origine des incendies. Les flammes qui progressent, notamment dues à la sécheresse. Conséquence, 98 départements ont été placés sous surveillance aujourd'hui. C'est presque toute la France et c'est inédit depuis 2013. Des départements qui pourront donc être concernés par des restrictions d'eau. Dans l'actualité également, c'était il y a 10 ans jour pour jour, la ville de Nice rend hommage aux victimes de l'attentat sur la promenade des Anglais. Une attaque terroriste ayant fait 86 morts et plus de 400 blessés. Emmanuel Macron on présidera une cérémonie ce soir à 18h15 avant un spectacle de drones à 22h. Le chef d'État qui sera aussi sur les Champs-Élysées ce matin, en ce 14 juillet, jour de fête nationale. Les armées françaises défileront à partir de 10h. Un défilé massif pour montrer les muscles et afficher son soutien à l'Ukraine. Le président Zelensky sera présent aux côtés d'une vingtaine de chefs d'État européens. Et si vous souhaitez y assister en tant que spectateur, il faudra bien présenter un QR code aux autorités. Alors que la justice avait interdit sa mise en place, le Conseil d'État a finalement annulé cette décision dans la nuit. Une mesure pour plus de sécurité, il vous faudra aussi un titre d'identité. Un jour de fête nationale qui pourrait donner un supplément d'âme à nos bleus ce soir. Rendez-vous à 21h pour affronter l'Espagne. Le match est à suivre sur M6 avec la présence probable d'Aurélien Tchouaméni de retour de blessure. Enfin, la journée s'annonce chargée sur les routes du Nord-Ouest. Après un week-end prolongé, bison futé voit orange aujourd'hui. Il vous conseille d'éviter la 13, la 11 et la 10 en direction de l'Île-de-France cet après-midi.
0: Et on y va pour la météo des plages.
13: Et des conditions plus favorables à la baignade dans les régions du Nord. Fini l'orage, retour du plein soleil. Mais toujours cette vigilance canicule. Il fera 28 degrés sur la plage de Deauville, 20 degrés dans l'eau, 24 au Pirou, pour une mer à 21 degrés. En Bretagne, les températures seront moins élevées, mais il y aura quelques rafales de vent, 22 degrés attendus à Roscoff, 17 en mer, 25 et 20 degrés à Lorient. Sur le reste de la façade atlantique, les températures grimpent, 33 degrés sur le sable à Royan, 23 dans l'eau, 29 et 22 à Biscarrosse, et puis en Méditerranée, conditions idéales à Marseille, 25 degrés dans l'eau, 28 en plein air, 23 et 28 degrés également à Narbonne.
0: Bonne baignade et profitez si vous êtes sur les côtes françaises. RTL2, il est 8h34 en direct. Le morning de l'été se poursuit. Prochain point sur l'actu, ça sera à 9h. Et d'ici là, voici Taylor Swift sur RTL2. Bon réveil.

0: Bonne journée et merci d'avoir choisi RTL2 ce matin. C'est le morning de l'été de ce 14 juillet, l'un des jours où les Français consomment le plus de baguettes, de saucisses et de rosées. Et jour férié oblige, vous serez nombreux à faire des barbecues ce midi, à faire des pique-niques aussi dans les parcs, les jardins, au bord de la mer. Avant de vivre ce soir les bals populaires et autres feux d'artifice. Bon 14 juillet à vous, avec la radio Pop Rock, Emma Louise en préparation. C'est ce qu'on va écouter dans le prochain quart d'heure. Je rajoute aussi à sa quête bouche. Et Joe sur RTL2, il est 8h40.
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1: À RTL2, on aime On My Soul, le dernier Bruno Mars.

La journée démarre avec du son pop rock sur RTL2 avant Kate Bush. Voici dans le morning de l'été une nouveauté made in France. Vernis Rouge et Mathieu, c'est sur RTL2.

0: devenu intergénérationnel grâce à la série Stranger Things. Kate Bush sur RTL2 dans la playlist Pop Rock à 8h57 en direct. C'est Victor Leclerc, le morning de l'été se poursuit avec vos messages aussi qui arrivent ici dans le studio, sur Facebook, sur Instagram. Envoyez-nous tout ça, message de Delphine tiens, qui vient d'arriver du côté de Reims. Bonjour Victor, petit déjeuner tranquille en famille, personne ne se lève pour partir bosser aujourd'hui. On savoure le café sans se presser. Eh bien bon petit déjeuner Delphine et bonne journée avec la playlist RTL2 après les infos de 9h. Le son pop rock repart avec Gauthier. Tame Impala aussi se prépare. Et puis donc on va faire un tour complet sur l'actu de ce 14 juillet sur RTL2. Bonjour.
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10: 9h du matin, bienvenue sur RTL2, Tame Impala et Gauthier, après vos infos. Tour complet de l'actualité de ce 14 juillet en moins de 3 minutes avec Simon Barbin. Bonjour Simon.
11: Bonjour Victor, bonjour à tous. Le bilan s'alourdit à Fontainebleau où les flammes ont parcouru près de 2000 hectares. C'est l'annonce des pompiers ce matin. Ils sont encore 850 mobilisés face à l'un des feux les plus ravageurs jamais connus dans le nord du pays. Un feu qui pourrait être d'origine criminelle. Deux personnes ont par ailleurs été interpellées. Elles s'ajoutent aux 57 autres individus suspectés d'être responsables de nombreux incendies en France. Des feux qui sévissent également dans le sud, en Lozère. Une centaine d'hectares sont partis en fumée hier soir. Et dans la Drôme, 9 jours après le début du grand incendie ayant brûlé plus de 4400 hectares. Ce dernier n'est pas encore fixé, indique la préfecture locale. Une situation défavorable avec les vents violents et la sécheresse. Quasi toute la France est en situation d'alerte. Des restrictions d'eau sont donc envisageables. À l'étranger, les États-Unis s'apprêtent à rétablir le blocus des ports iraniens. L'armée américaine a mené cette nuit une troisième série de frappes contre plusieurs villes portuaires notamment. Tandis que les gardiens de la révolution continue de bombarder les pays du Golfe comme la Jordanie ou Bahreïn. Donald Trump estime malgré tout qu'un accord avec Téhéran est encore possible. Un contexte géopolitique encore tendu et c'est donc ce contexte que la France va montrer sa puissance. Le traditionnel défilé militaire débute dans une heure sur les Champs-Élysées. Un défilé qui se veut massif et qui affichera son soutien à l'Ukraine. Ce sera la dernière cérémonie présidée par Emmanuel Macron. Le chef d'État qui prendra ensuite la direction de Nice où les commémorations se poursuivent. 10 ans après l'attentat qui a fait 86 morts et plus de 400 blessés sur la promenade des Anglais après une marche silencieuse dimanche et une cérémonie interreligieuse hier. Le chef d'État présidera une cérémonie à 18h15 avant spectacle de drones prévu à 22h. Et une minute de silence sera observée ce soir avant le coup d'envoi du match France-Espagne. Premier choc des demi-finales du Mondial qui se déroule à Dallas. Match à 21h sur M6. L'autre rencontre opposera l'Angleterre à l'Argentine demain soir.
10: Et dans la météo de ce 14 juillet, que nous annoncent ces prévisions?
11: Encore une journée étouffante avant la baisse des températures prévues d'ici la fin de semaine. 26 départements sont placés en vigilance rouge canicule. Des départements de la partie centrale du pays, entre le Val d'Oise et l'Allier, mais aussi dans le sud-ouest, allant du Tarn à la Charente. Le reste de l'Hexagone restera en grande partie en vigilance orange. Côté température, au réveil, il fait 20 degrés à Cherbourg, 26 à Amiens, 27 à Nantes, 29 à Bourges, déjà 31 à Lyon. Et cet après-midi, le temps restera sec et largement ensoleillé avec des températures extrêmes. 33 degrés à Lille, 34 à Nantes, 36 à Paris et jusqu'à 39 degrés à Toulouse et à Montélimar. Bon courage.
10: Merci beaucoup Simon. Prochain point sur l'actu, ça sera tout à l'heure à midi sur RTL2. Avant ça, avant les défilés du 14 juillet, avant le feu d'artifice et avant le match des Bleus, on continue le morning de l'été, on se réveille tranquillement, il est 9h03 en direct. La playlist Pop Rock se poursuit avec Tame Impala dans un instant et pour tout de suite, voici ce classique de Gauthier sur RTL2. Bon réveil.
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des tubes de cet été, Dracula, Tame Impala sur RTL2 dans le morning de l'été. C'est Victor Leclerc avec vous en ce jour de match. Tiens, demi-finale France-Espagne, c'est ce soir. Et alors j'ai appris que quand un joueur prend un carton jaune, ce n'est pas juste un avertissement. Ça déclenche en réalité automatiquement une facture à destination de la fédération du pays. 10 000 $ pour un jaune et jusqu'à 20 000 $ pour un rouge. Ah quand même, on va essayer de pas trop en prendre ce soir alors. Allez les bleus, les meilleurs, the best, Tina Turner, c'est ce qui arrive dans le prochain quart d'heure ici sur RTL2. Votre playlist pop rock se poursuit avec également Lewis Capaldi, Calogero et le pop rock collection de Carole Vega sur RTL2.

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0: Le son de Calogero sur RTL2. Soyez les bienvenus, vous qui nous écoutez peut-être via l'appli ce matin, dessus plein de radios digitales, de l'actu pop rock et des podcasts aussi, notamment Pop Rock Collection avec Carole Vega qui nous rejoint ici chaque matin dans le morning de l'été pour nous partager l'un de ses épisodes.
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2: Nous sommes quelque part en 1974. Roger Glover and Guest publie Love Is All, extrait de The Butterfly Ball and the Grasshopper's Feast.
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2: Mais qu'est-ce que c'est que ça? Toutes les mêmes? Sacha Distel 1976? Ouais, ça a l'air super.

petit joyau ce morceau. Écrit et composé en partie par Roger Glover, le bassiste de Deep Purple, qui s'est fait virer par Ritchie Blackmore quelques mois plus tôt. Roger Glover se retrouve loin de son univers habituel, le hard rock. Si Deep Purple est de l'histoire ancienne, Glover ne manque pas d'envie ni d'idées pour rebondir. Il veut faire un opéra rock basé sur un poème datant du début du 19e siècle, le bal des papillons et le festin des sauterelles. Comme il a gardé de bonnes relations avec certains membres du groupe, il propose à John Lord de participer au projet. Mais Lord est trop occupé par Deep Purple. Si Lord n'est pas dispo, Ronnie James Dio l'est. C'est la voix du tout jeune groupe Elf, produit par Roger Glover. Dis donc, ça tombe bien ça. Voilà l'un des plus grands chanteurs de heavy metal transformé en grenouille le temps d'un clip dessin animé mémorable. Une grenouille jouant du luth se balade dans la nature et draine dans son sillage lézards, escargots, insectes en tout genre, taupes, souris, papillons et la sauterelle.

0: Tout ce beau monde est réuni par la grenouille pour participer au grand bal du soir. Ce clip coloré, joyeux, complètement psyché, évoque certainement Lewis Carroll et son Alice au pays des merveilles, mais un peu sous extase. L'autre référence plus évidente est liée aux Beatles, eux aussi un peu sous extra puisqu'ils vivent à bord d'un sous-marin jaune. Ça avait l'air vraiment super sympa à cette époque. Love Is All est le seul single extrait de The Butterfly Ball and the Grasshopper's Feast, ce projet un peu dingo de 20 morceaux destinés aux enfants nés au milieu des années 70. S'il ne marque pas les esprits outre-Manche, en revanche, c'est un hit aux Pays-Bas et en Belgique. En France, le clip se glisse entre deux plantages techniques sur Antenne 2 dès 1975. On le voit donc assez fréquemment.
1: Mesdames, Messieurs, bonsoir.
0: Love Is All de Roger Glover and Guest, la grenouille la plus stylée de toute l'histoire des grenouilles.
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0: RTL 2 avec ce classique Made in France de Jean-Louis Aubert ce matin. Il est temps à nouveau, et il est temps à nouveau de vous souhaiter une bonne journée, un bon 14 juillet. Rendez-vous demain pour un nouveau morning de l'été avec la roue Paproc. 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La suite pour ce 14 juillet, donc ça se passe dès 10h avec Carole Vega qui va vous accompagner. Avant ça, moi je termine ma playlist avec Michael Jackson et Temper City sur RTL 2.
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0: pas de doute possible, nous sommes bien jour férié. Les rues sont vides. Mardi 14 juillet ou pas, Wax nous rejoint vers 10h30 pour un WikiWax consacré à une véritable icône américaine, toujours resplendissante avec ses 80 printemps qu'elle porte fièrement. WikiWax, c'est après Evanescence et Dépêche Mode sur RTL2.
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0: Un peu plus de 10h30 et il est temps de plonger dans notre encyclopédie pop-rock avec le podcast RTL de WikiWax. Et ce matin, Wax évoque une véritable légende, que je dis-je, une véritable institution américaine.
1: Dolly Parton est une reine, tout simplement. Elle est plus qu'une artiste, elle est un symbole. Son histoire et ses réussites sont folles, genre vraiment la folie. Alors on en parle de Dolly. Bon, déjà, elle est née en 46, dans une région très pauvre, le Tennessee. Dans une famille très pauvre, ils sont fermiers, et elle fait partie d'une fratrie de 12 frères et sœurs. Je répète, 12. Elle dort dans le même lit que 5 autres de ses frères et sœurs, et tout ça dans une cabane en bois. Dolly est touchée par la grâce, et dès l'âge de 11 ans, elle écrit sa première chanson avec la guitare du salon, comme on dit. Elle l'interprète

18 ans, sa famille emménage à Nashville et elle se fait repérer par Potter Wagoner, qui est chanteur de country et animateur d'une émission musicale. Il l'embauche et l'Amérique découvre Dolly Parton. En 73, elle enregistre son premier album solo, Hello, I'm Dolly. Elle a conscience de ce que lui a apporté Porter Wagoner et lui écrit la chanson I Will Always Love You.

tous les plus grands artistes du monde entier sont fans de cette femme décomplexée qui joue de la guitare en finger picking avec des ongles de 10 cm, qui porte une perruque de 1 mètre de haut, qui s'en fout du jugement des autres et qui est tout simplement la boss. De Mick Jagger à Patti Smith, son fan club est universel. Vous voulez qu'on parle de succès ? Très bien, allons-y. Elle va vendre 100 millions de disques dans sa carrière. En tant qu'autrice-compositrice, elle a composé 3000 titres. 3000 titres. J'ai même pas les mots. Elle a produit 65 disques. C'est pharaonique.

0: Elle a été nommée aux Grammy, aux Oscars, aux Emmy et aux Tony Awards. C'est les Oscars du théâtre. D'ailleurs, elle a 9 Grammy. Tout ce qu'elle touche se transforme en or. Elle a tout gagné et reçu toutes les plus grandes distinctions, et tout ceci en gérant des associations, notamment Imagination Library, qui offre des livres aux enfants des États-Unis, d'Angleterre et du Canada, la classe à tous les étages d'Oli. Bref, écoutez Dolly Parton, c'est obligatoire à partir de maintenant.
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0: la guitare, signé M sur RTL2. Et en même temps, il est tellement doué avec cet instrument qu'en faire une chanson, c'est naturel, c'est presque dans l'ordre des choses. 14 juillet, c'est défilé. Oui, défilé de son pop rock avec Miley Cyrus et Skip the Use avant 11h sur RTL2.
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1: On écoute le dernier Ed Sheeran.

0: date au Stade de France et il fallait bien cette enceinte pour accueillir ce show monumental entre Metropolis et Blade Runner avec une femme robot de 12 mètres de haut. Les spectateurs en ont pris plein les yeux. The Weeknd qui arrive avec One Republic et Placebo sur RTL2.
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0: bon.
1: Ce soir, il y a une place qui se joue pour la finale de la Coupe du Monde. L'équipe de France contre l'équipe d'Espagne. Et il faut que vous sachiez que depuis le début de la compétition, je n'ai pas vu un match des Bleus, excepté la première mi-temps France-Maroc. Et comme c'était pas bien engagé, j'ai volontairement pas regardé la deuxième. Les Bleus se sont qualifiés. Donc, je vais me sacrifier pour le bien de la nation et ne pas regarder le match ce soir. Superstitieuse, moi ? Pas du tout. Par contre, on peut écouter sans problème Indochine et les Red Hot sur RTL2. Allez les Bleus.

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12: RTL 2M, Drop Dead, le dernier Olivia Rodrigo.

0: Red Hot Chili Peppers sur RTL 2. Et à midi, le son pop rock passe par Pierre Demar et Clara Luciani juste après vos infos. Bonjour, Joséphine Fonteneau.
1: Bonjour Carole, bonjour à tous. Un défilé du 14 juillet massif et spectaculaire, le 10e et dernier présidé par Emmanuel Macron. Il est actuellement en train de s'achever. On parle d'une édition record avec près de 6700 soldats à pied, plus de 90 avions et quelques 315 véhicules. Jamais autant de militaires n'auront défilé entre l'Arc de Triomphe et la place de la Concorde pour la fête nationale. Une démonstration de force en présence d'une vingtaine de chefs d'État et de gouvernement, dont le président ukrainien Volodymyr Zelensky. Emmanuel Macron qui prendra ensuite la direction de Nice, journée de commémoration, 10 ans après l'attentat qui a fait 86 morts et plus de 400 blessés. La cérémonie en mémoire des victimes débutera à 18h ce soir, en présence donc du chef de l'État, mais aussi de ses prédécesseurs François Hollande et Nicolas Sarkozy. Près de 2000 hectares parcourus, les incendies qui font rage depuis dimanche après-midi dans la forêt de Fontainebleau sont toujours actifs. 850 sapeurs-pompiers sont mobilisés, dont plus de la moitié venue d'autres départements. Ils espèrent fixer le feu dans la journée, avec l'aide notamment de 4 avions bombardiers d'eau. Un feu qui pourrait être d'origine criminelle. Le ministre de l'Intérieur, Laurent Nunez, a annoncé hier soir l'interpellation de 2 suspects. Des incendies qui sévissent un peu partout en France. Dans la Drôme, le feu est toujours actif, mais la situation s'améliore. Au Cap-Fréhel, en Bretagne, le feu est désormais fixé, idem en Lozère. Des risques d'incendie accrus dans un contexte de forte chaleur. 26 départements sont encore placés en vigilance rouge canicule ce mardi. 58 sont en alerte orange. À l'étranger, les États-Unis ont mené la nuit dernière une 3e série de frappes contre l'Iran. Les États-Unis qui annoncent aussi vouloir prendre le contrôle du détroit d'Ormuz. Enfin, une rencontre très attendue. L'équipe de France de football affronte l'Espagne ce soir en demi-finale du Mondial. Premier choc du dernier carré. Match à suivre à partir de 21h.

0: ça te dégouline de funk, Bruno Mars sur RTL2. Un petit pas de côté comme ça dans le son pop rock, c'est assez rafraîchissant. Et tout ce qui rafraîchit en ce moment est bon à prendre. D'ailleurs, à ce propos, je crois que Zazie a une idée à nous soumettre. Nous mettre tout nus. Elle arrive avec Adèle et Alex Warren sur RTL2.
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0: Alors que tous les soirs, entre 20h et 22h, on se concentre sur le francophone avec RTL2 Made in France. Illustration grâce à Kyo avant les infos sur RTL2.
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0: 3 heures de son pop rock passe par Lana Del Rey et U2 juste après vos infos. Bonjour Joséphine Fontenot.
1: Bonjour Carole, bonjour à tous. Jamais autant de militaires n'ont défilé à Paris pour le 14 juillet. La 10e et dernière parade présidée par Emmanuel Macron était pour la moins spectaculaire. Près de 6700 soldats à pied, plusieurs centaines de véhicules et plus de 90 avions. Le défilé qui s'est achevé il y a quelques minutes entendait illustrer le réveil stratégique de l'Europe. Il s'est déroulé en présence d'une vingtaine de chefs d'État et de gouvernement, dont le président ukrainien Volodymyr Zelensky. Un 14 juillet placé également sous le signe du recueillement. Emmanuel Macron est à présent attendu à Nice où les commémorations se poursuivent 10 ans après l'attentat qui a fait 86 morts et plus de 400 blessés. Après une marche silencieuse dimanche et une cérémonie interreligieuse hier, un hommage national est prévu ce soir à 18h avant un spectacle de drones à 22h. 850 sapeurs-pompiers toujours à pied d'œuvre à Fontainebleau. Les feux qui font rage depuis dimanche après-midi sont toujours actifs. Les secours espèrent les fixer dans la journée avec l'aide notamment dans le ciel de 4 Canadair. La piste d'un incendie d'origine volontaire est envisagée. 2 suspects ont été interpellés. Des incendies qui se multiplient aux 4 coins de la France sous l'effet des fortes chaleurs. 26 départements sont aujourd'hui encore en vigilance rouge canicule. 58 sont en alerte orange. À l'étranger, les États-Unis accentuent la pression sur l'Iran. Ils ont mené la nuit dernière de nouvelles frappes. Par ailleurs, Donald Trump a prévu de rétablir le blocus des ports iraniens ce soir, même s'il suggère qu'un accord est encore possible. On termine avec 2 infos sport. D'abord, le retour du Tour de France. Après une première journée de repos hier, les coureurs s'attaquent aujourd'hui au Massif Central. 10e étape qui vient d'ailleurs tout juste de débuter. Et puis en football, un choc très attendu. Les Bleus rencontrent l'Espagne ce soir en demi-finale du Mondial. Un choc à suivre à 21h. En cas de victoire, l'équipe de France s'offrirait une 3e finale de Coupe du Monde consécutive.

retour, les Irlandais ont sorti il y a quelques jours Street of Dreams, titre assez joyeux et en tout cas plein d'espoir. Mais bon, toujours pas de date officielle pour un nouvel album, on devrait plus trop tarder à le savoir. Coldplay, Nirvana et Linkin Park sur RTL2, va falloir avoir une sacrée défense. 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

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Avant Linkin Park, voici un Oscar, un BAFTA, un Golden Globe et un Grammy Award. C'est Shallow, Lady Gaga, Bradley Cooper sur RTL2.

0: Linkin Park, toujours percutant sur RTL 2, comme Margot Lassalle, de retour du festival Musilac. Je pense qu'elle a plein de trucs à vous raconter après cette expérience haute en couleur pop rock. Margot qui arrive après Taylor Swift et Goldman en duo sur RTL 2.
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De retour du festival Musilac, très heureuse de vous retrouver. Eh oui, il est 14h, c'est Margot, et voilà Jean-Louis Aubert sur RTL2.

Merci d'être là sur RTL 2, 14 juillet, on fête ça ensemble et avec le plus grand succès de Kiss, dont le clip a franchi la barre du milliard de vues cette année sur YouTube, un morceau qui pourtant, à sa sortie, avait été très critiqué par les fans du groupe qui n'aimaient pas vraiment son rythme disco. Vous l'avez deviné, I Was Made For Loving You arrive après la nouvelle sensation rock, Temper City sur RTL 2.

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0: influencé et façonné cette décennie. Les Red Hot Chili Peppers, qu'on retrouvera avec un incontournable de leur album Blood Sugar Sex Magik, après Chez des Zayn, pour plus de 30 minutes de son pop rock non-stop sur RTL2.
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3: On aime le dernier Maroon 5, Heroin sur RTL2.

Il est déjà 15h, que des voix de femmes, puisque le son pop rock va passer par Charlotte Cardin. Et le dernier, Evanescence d'abord, sur RTL 2.

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0: Les vacances, c'est aussi l'occasion de se replonger dans des classiques, comme celui qu'on vient de croiser sur RTL2, signé des 4 garçons dans le vent, mais plus particulièrement de John Lennon, qui s'était fortement inspiré d'un certain Chuck Berry, ce qui lui a valu quelques problèmes avec le pionnier du rock and roll. Tout ça, c'est Wax qui vous le raconte dans le podcast WikiWax sur RTL2.fr et notre application. De notre côté, on partage plus de 30 minutes de son pop rock non-stop avec No Doubt, mais aussi Fool's Garden sur RTL2.
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2: RTL2 aime le dernier Teddy Swims, Mr. Know It All.

0: en Irlande avec U2 sur RTL2 et en Écosse depuis quelques années. Le groupe de rock The Snuts s'est imposé et jouera demain soir à la Maroquinerie de Paris. On vous offre vos places pour le concert sur nos réseaux RTL2 officiels. 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Feu Chatterton, Gorillaz, Katy Perry ou encore Jamiroquai. Oui, direction RTL2 officiel pour voir les images pendant que je vous prépare Gérald de Palmas et Prince sur la radio pop-rock.
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Merci de me confier vos oreilles sur RTL2. J'en prends soin puisqu'on va croiser Linkin Park qui a annoncé son film documentaire Unshatter sur la reconstruction du groupe après la disparition de Chester Bennington en 2017 et l'arrivée d'Emily Armstrong. Ça devrait sortir dans les prochains mois au cinéma. On vous tiendra bien sûr au courant. Un gros classique donc de Linkin Park et je vous prévois aussi Tame Impala sur RTL2.

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0: Bah non, je peux pas vous laisser partir comme ça. Bruno Mars et Adèle vous attendent après les infos. Les infos à 17h avec Joséphine Fontenot qui nous informe. Bonjour Joséphine.
1: Bonjour Margot, bonjour à tous. Les deux incendies en forêt de Fontainebleau ne progressent plus et sont en passe d'être fixés. Les heures qui viennent seront décisives. 850 sapeurs-pompiers restent mobilisés. Ils sont aidés dans le ciel par 4 canadaires et sur terre par 2 bulldozers de l'armée. Au total, le feu a parcouru plus de 2000 hectares. Un feu d'origine volontaire, on vient de l'apprendre. 6 personnes sont actuellement en garde à vue, dont un pompier volontaire qui a reconnu les faits. Sur le front de la canicule, aujourd'hui est la journée la plus chaude de cet épisode. À 14h, le thermomètre dépassait les 35 degrés sur près d'un tiers du pays. Les températures devraient commencer à baisser à partir de demain. Les 26 départements actuellement en vigilance rouge rebasculeront en alerte orange. Près de 6700 soldats, plus de 90 avions et quelques 315 véhicules. Le défilé du 14 juillet ce matin était un défilé XXL sur le thème du réveil stratégique de l'Europe. Le dernier, présidé par Emmanuel Macron et en présence d'une vingtaine de dirigeants étrangers, dont le président ukrainien Volodymyr Zelensky. Emmanuel Macron qui est maintenant attendu à Nice. Une cérémonie est prévue ce soir, 10 ans après l'attentat qui a fait 86 morts et plus de 400 blessés sur la promenade des Anglais. Un hommage aux victimes dans la sobriété à partir de 18h avant un spectacle de drones à 22h. Un hommage aux victimes aussi depuis les États-Unis. Une minute de silence sera observée ce soir avant le match France-Espagne. Premier choc des demi-finales du Mondial. Une rencontre à suivre à partir de 21h sur M6. Dans ce contexte, 70 000 policiers et gendarmes seront déployés sur notre territoire, dont 7 000 à Paris. Rappelons qu'en cas de victoire, les Bleus s'offriraient une troisième finale de Coupe du Monde consécutive. Et puis, prudence sur la route. Bison futé voit orange aujourd'hui dans le sens des retours sur un large quart nord-ouest. La circulation s'annonce particulièrement difficile ce soir sur la 11 et la 13.
0: Merci Joséphine et puis à tout à l'heure pour un nouveau point sur l'actualité à 18h. D'ici là, comme promis, voici Adèle sur RTL2.

0: L'hymne de stade par excellence. Eh oui, que des numéros 10 dans l'équipe pop rock. ACDC à l'instant, Indochine à suivre et celle qui a justement ouvert la Coupe du Monde de football à Toronto. La Canadienne Alanis Morissette arrive avec le morceau qui a marqué un tournant dans sa carrière. C'est Ironic pour la suite du son pop rock RTL2.
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0: 17h40, allez, plus qu'une poignée de minutes hein, avant de passer aux choses sérieuses sur RTL2. Lorane va s'installer aux platines pour la summer party. 2 heures de mix qui ouvre vos soirées avec la crème du son pop rock évidemment. Et c'est comme ça tout l'été. 18h, la summer party. Et pour nous y conduire, Thérapie Taxi et Green Day sur RTL2.
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8: Ça, c'est le dernier feu Chatterton. 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

0: ça c'est dans l'ADN RTL de The Cranberries. 18h, top départ de la summer party, juste après les infos. Présenté par Joséphine Fontenot. Bonsoir Joséphine.
1: Bonsoir Margot, bonsoir à tous. La pression monte, nous sommes maintenant à quelques heures du coup d'envoi de la demi-finale du mondial entre la France et l'Espagne. Premier choc du dernier carré. Les Bleus, sacrés en 2018 et finalistes en 2022, sont en quête d'une troisième finale de Coupe du Monde consécutive. France-Espagne, c'est un match à suivre sur M6 à partir de 21h. Une rencontre qui sera précédée d'une minute de silence en hommage aux victimes de l'attentat de Nice. C'était il y a 10 ans, sur la promenade des Anglais. 86 morts et plus de 400 blessés. Une cérémonie présidée par Emmanuel Macron doit débuter dans quelques minutes sur la place Masséna, avant un spectacle de drones à 22h. Emmanuel Macron qui, ce matin, présidait le défilé du 14 juillet. Une édition record avec près de 6700 soldats à pied, plusieurs centaines de véhicules et plus de 90 avions. Jamais autant de militaires n'avaient défilé à Paris pour la fête nationale. Les festivités du 14 juillet qui ont débuté dès hier soir. Le ministre de l'Intérieur, Laurent Nunez, se félicite d'un premier bilan globalement positif. Moins de 200 personnes ont été interpellées la nuit dernière, un chiffre en forte baisse par rapport à 2025. L'enquête sur les incendies qui ravagent actuellement la forêt de Fontainebleau se poursuit. 6 personnes sont en garde à vue, dont 2 ont reconnu leur implication. Le premier est un pompier volontaire qui a avoué avoir mis le feu avec un briquet et de l'essence. Le second suspect a admis avoir accidentellement jeté sa cigarette. Les incendies ont parcouru un peu plus de 2000 hectares. Ils ne sont toujours pas fixés, mais ils ne progressent plus. Des risques d'incendie accrus dans un contexte de forte chaleur. Cette nuit, les minimales resteront élevées, souvent comprises entre 21 et 25 degrés. L'épisode caniculaire devrait toutefois commencer à perdre en intensité à partir de demain. Les 26 départements aujourd'hui en vigilance rouge rebasculeront en alerte orange. Et puis, direction le Cantal, où Pogacar a remporté cet après-midi la 10e étape du Tour de France. Le Slovène s'est imposé en solitaire et creuse encore davantage l'écart.
0: Eh bien, merci beaucoup Joséphine, et belle soirée.
1: Très belle soirée.
0: Qui débute avec la summer party, Laurent au platine, et un programme qui va mettre tout le monde d'accord. Wet Leg, Outkast et Queen qui ouvrent les festivités sur RTL2.

0: chanson la plus festive du début des années 2000 qui raconte pourtant l'histoire d'un couple qui va mal, voire très mal. Et oui, Outkast dans la Summer Party, ça on n'aurait pas pu s'en douter. Lorane, reste aux platines, rassurez-vous. Et vous aussi, hein, en voiture, en vacances ou encore au boulot, restez bien là, on va encore croiser du beau monde. Fatboy Slim, Dua Lipa ou encore le jeune prodige Somber dans la Summer Party RTL 2.
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0: On est au cœur de la summer party, 2 heures de mix par Laurane sur RTL2. C'est votre rendez-vous de l'été avec Nick Cave en approche, le prince des ténèbres australien et ses Bad Seeds envoûteront les arènes de Nîmes du festival de Nîmes avec RTL2 tout à l'heure. Et nos chouchous Dynamic Shakers joueront en première partie. Allez, on s'y prépare. Nick Cave arrive, mais aussi Depeche Mode et U2 pour la suite de votre summer party RTL2.
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1: RTL2M, Drop Dead, le dernier Olivia Rodrigo.

0: Qu'est-ce que c'était bien, ça, Anastasia, sur RTL 2, I'm Out of Love. Tous les soirs, entre 18h et 20h, les plus beaux mix by Loran, c'est ici, la summer party. Mon nom est Alexis, et on aime partager le son pop rock up-tempo pendant tout l'été. La suite sera aussi canon avec à venir Muse, Suède, Madonna, mais aussi Teddy Swims, tout ça in the mix sur RTL 2. Et puis, évidemment, on pense au bleu, hein, qui joue ce soir en demi-finale face à l'Espagne. C'est prévu à 21h.
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0: by Lauren.
1: Absolument, Muse est dans la summer party ce soir. Muse, c'est une série de 3 concerts en France avec votre radio pop rock. Rendez-vous le 27 novembre à Paris et puis les 3 et 4 décembre à Montpellier. Lauren, on a encore sous le pied, un ultime set se prépare et dedans, Prefat Sprout, Katy Perry. On va aussi profiter des notes pop rock de Foster the People sur RTL 2. Après ceci.
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13: On aime beaucoup Temper City, Self-Aware sur RTL 2.

RTL 2 Summer Party by Laurent, c'est tout pour le moment. Si vous revenez demain dès 18h, vous serez à nouveau gâté sur RTL 2, évidemment. Allez hop, il est 20h, soyons made in France maintenant. Écoutez Indochine.

Laurent Voulzy sur RTL de Le Rêve du Pêcheur et on abuse maintenant de la scène totalement française. Vous écoutez RTL de Made in France jusqu'à 22h. Merci d'être là. Il y a un titre apporté par Dynamite Shakers, les quatre amis originaires de Vendée, puis une fois de plus dans les influences qui passent par les grands noms de culture anglo-saxonne. Notez que le groupe était passé faire un petit tour chez Eric Jean-Jean dans votre drive RTL de cette saison. Le replay est toujours dispo sur RTL2.fr évidemment. Écoutez Cinéma sur RTL2, Dynamite Shakers. Ça.

0: RTL 2 et Jenna Yash ce soir en mode solo sans Superbus pour ce titre Baolos qui n'est autre qu'une adaptation en français du premier extrait du second album de Tattoo paru en 2005. On va pour la suite croiser Louane, je vois aussi Yoa en duo avec Marine. Made in France, c'est également celui qui a choisi votre radio pop rock pour sa tournée à travers la France et que vous retrouverez par exemple au Havre le 31 octobre. Je veux parler de Gaëtan Roussel sur RTL 2.
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0: sauvé mon âme.
1: Ok.
0: Hier soir, DJ a sauvé
1: avec quoi?
0: Mon âme avec cette chanson.
1: Bon mardi soir avec RTL 2, c'est Made in France jusqu'à 22h. La Favorite, suite et fin, c'est le titre de la réédition de l'album La Favorite by Yoa. On y retrouve au total 21 morceaux, dont deux featuring. Partageons ce soir ce duo avec Marine. Ça s'appelle Presque Chaos sur RTL 2.
2: Oh non.

0: Duaphone sur RTL de Gallup, ça c'était en 2018, depuis le duo d'électropop a porté Gliding for the Sun, un album tout neuf disponible depuis le mois d'avril. Allez, bientôt 21h, la seconde partie Frenchie nous fera écouter Jacques Higelin plus Bébé Brune entre autres. On a le temps d'accueillir tranquillement Miossec, Kyo, et puis j'ajoute un incontournable Serge Gainsbourg sur RTL 2.
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0: Belle soirée avec RTL 2, il y a du foot ce soir, France-Espagne en demi-finale, on croise les doigts pour les bleus et puis si vous restez près du poste pop-rock, on est toujours made in France hein, jusqu'à 22h, c'est comme ça tous les soirs de la semaine. Les artistes que vous aimez bien ne sont pas très loin, je vois le duo Sébastien Tellier et Juliette Armanet. Avant de les rejoindre, on va croiser la grande Sophie, Clara Luciani et maintenant le petit dernier de Sam Sauvage. Il était cet après-midi en concert du côté des Franco de La Rochelle. Tiens, d'autres dates sont prévues au mois de septembre. Allez donc faire un petit tour sur ses réseaux pour tout savoir. Voilà, je ne t'aime plus sur RTL 2 et dans Made in France ce soir, le petit dernier de Sam Sauvage.
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0: RTL 2 en mode disco avec le duo Sébastien Tellier et Juliette Armanet. Attraction, morceau qui risque de vous faire danser tout l'été, hein, c'est clair. Issu de Kiss the Beast, le nouvel album de Sébastien Tellier. On retrouve aussi la touche d'un certain Nile Rodgers, le guitariste du groupe Chic. Alors, j'ai prévu Jean-Louis Aubert et sa fameuse chanson qui guérit. Et puis juste avant, il y a The Odds et Jérémy Frérot sur RTL 2. Concernant le foot, France et Espagne 0-0 pour le moment.
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7h de bon, 14 juillet, bel été, ici c'est Frenchy, c'est Made in France juste à 22h, France-Espagne, ça c'est le match du moment, il y a eu penalty il y a quelques minutes pour les Espagnols, résultat des courses, France 0, Espagne 1, mais bon, le match est loin d'être terminé. Voilà maintenant une bande de jeunes, accro rock, c'est The Odds, 4 potes d'enfance à voir en concert, notamment du côté de Reims le 20 août, mais pas que, Tarka, César, Julien et Alexis nous apportent ce soir ce titre, Belle Histoire, sur RTL2 et dans Made in France.

0: Portugal est sur RTL 2 ce soir dans la salle du bar tabac de la rue des Martyrs. La scène française va refermer ses portes avec Cœur de Pirate. Lula Parker, mais aussi Emma Domas. Ensuite, on va continuer de rester ensemble pour profiter de beaucoup de notes pop-rock. Je vois par exemple One Republic et Joe sur RTL 2.
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0: Reverb, les Stones sur RTL de Jealous Lover, extrait de leur 25e album studio Foreign Tongues, disponible depuis le 10 juillet. Et puis concernant un potentiel retour sur scène pour défendre ce nouveau répertoire, il faudra s'armer de patience apparemment, comme l'a récemment confirmé Mick Jagger. Aucune tournée n'est envisageable cette année, le groupe préférant avancer à son propre rythme et reporter ses projets de concert à l'année prochaine. On va pour la suite s'offrir Texas, Green Day ou encore le groupe que vous pourrez voir le 17 septembre à l'Accor Arena de Paris avec votre radio pop rock. C'est qui? C'est Ivan Essence sur RTL 2.
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belle soirée pop rock avec RTL 2. Bon, on va se dire les choses. Le match France-Espagne n'est malheureusement pas pour le moment en faveur de nos bleus. Le score actuel est de 2-0 pour l'Espagne. Mais on garde espoir, évidemment. Alors, quand on écoute RTL 2, on est certain de croiser un bon YouTube, c'est clair. Confirmation maintenant. Avec ce single qui fera partie du nouvel album du groupe attendu pour la fin de l'année. Écoutez Streets of Dreams sur RTL 2. YouTube.

0: Texas sur RTL 2 Black Eyed Boy. Vous en voulez encore? Pas de soucis. Wistiti, le son pop rock ne s'arrête jamais. Jamais. Jamais. Jamais. Jamais. Jamais. Jamais. J'ai prévu avant 23h Robbie Williams, Skip the Use et Coldplay sur RTL 2.
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Robbie Williams sur RTL2, Tripping. Et malheureusement, les Bleus n'iront pas en finale. Le match est terminé. L'Espagne a gagné ce soir 2-0. C'était le match. On continue le son pop rock. 23h, voici Miles Smith et Yellow Run.

RTL 2, incontournable, indispensable, Queen en 1984. L'album The Works et ses tubes, Radio Gaga. Alors, demain, dès 6h, entre, oula. Demain, dès 6h, donc, c'est le morning de l'été. Bye, Victor Leclerc. 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Demain, avec Victor, la roue pop rock, 7h50. Pour le moment, Zaoui est en duo avec la chanteuse suisse Stéphane. Ça s'appelle Love Noir et c'est sur RTL 2. Yeah.

0: Eagle Eye Cherry sur RTL de Sèvres, tonight. Demain, c'est mercredi. Demain, côté météo, toujours aussi chaud. Caniculaire à l'est, sous un ciel nuageux. On attend des orages à l'ouest, dans le centre du pays, mais aussi dans le sud-est. Pour le mercure, oulala, ça bouge pas tant que ça. 23, 37 degrés du nord au sud. Billy Joel en mode classique. Tame Impala et Harry Styles. Votre son pop rock revient vite sur RTL 2.
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0: Christelle Deleu, classique qui fait toujours du bien, Billy Joel en 1983 et l'album An Innocent Man, c'était Uptown Girl. 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Puis n'oubliez pas, à 6h01, votre morning de l'été avec Victor Leclerc. Belle nuit, on se dit bye-bye, entouré de Vinos, Damiano David plus Oasis sur RTL 2.
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2: RTL 2 aime le dernier Teddy Swims, Mr. Know It All.

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Red Hot Chili Peppers sur RTL, de groupe qui a fortement intéressé Carole Vega dans son podcast Pop Rock Collection, à retrouver sur l'appli gratuite RTL2, sur toutes les plateformes de téléchargement, mais aussi le samedi matin à 9h30 dans l'Expresso du Week-end sur RTL2.

Mika sur RTL2, retrouvez son interview pendant le double expresso sur l'appli RTL2. Mika a aussi interprété deux titres en live, également disponibles sur l'appli gratuite RTL2.